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2: Seigneur, merci pour tes promesses. Merci parce qu'à chaque fois que nous venons vers toi, nous nous rappelons du sacrifice de Jésus-Christ qui nous rend libres, qui a tout accompli. Et nous sommes appelés tes enfants. Et c'est comme ça qu'aujourd'hui on vient vers toi. Merci pour qui tu es. Merci pour qui tu es.

Mais Seigneur, merci parce que tu es là, présent dans ce lieu, Seigneur. Seigneur, on va prendre autorité et déclarer que, Seigneur, chaque situation, Seigneur, tu es au-dessus de chaque situation, Seigneur, mon Dieu. Seigneur, que peu importe, Seigneur Jésus, la situation, qu'elle soit difficile, moins difficile, Seigneur mon Dieu, tu as toujours une solution, Seigneur. Parce que, Seigneur, tu es la solution, tu es la vérité, Seigneur. Et on veut le déclarer que tu es là.

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2: Bonjour chers auditeurs et chères auditrices, bienvenue dans Parole Divine, votre rendez-vous spirituel sur United Radio 97.6 FM, sur le DAB+ canal 8C et sur internet unitedradio.net. J'espère que vous avez passé une bonne nuit et que vous êtes en pleine forme pour écouter la parole de Dieu. La semaine dernière, nous avons parlé du thème « Comment garder une vie de prière constante ». Nous avons vu ensemble que Dieu ne nous demande pas de prier seulement quand tout va mal, mais de prier sans cesse pour vivre une connexion constante avec lui. Ce matin, nous allons partager ensemble un thème essentiel pour tout chrétien, comment entendre la voix de Dieu. Beaucoup de croyants se posent cette question. Dieu parle-t-il encore aujourd'hui? Comment reconnaître sa voix parmi toutes les autres voix qui nous entourent? La bonne nouvelle est que Dieu désire communiquer avec ses enfants. Depuis la création du monde jusqu'à aujourd'hui, Dieu n'a cessé de parler. Encore faut-il apprendre à l'écouter et à reconnaître sa voix. Prions ensemble. Seigneur notre Dieu, merci pour cette soirée et ce souffle de vie que tu nous accordes encore aujourd'hui. Père Céleste, merci pour ton amour, ta fidélité et ta présence dans nos vies. Père, nous vivons dans un monde rempli de bruit, de distractions et de préoccupations qui nous empêchent souvent d'entendre ta voix. Aujourd'hui, Seigneur, ouvre nos oreilles spirituelles. Apprends-nous à reconnaître ta voix au milieu des nombreuses voix qui cherchent à attirer notre attention. Donne-nous un cœur attentif, humble et obéissant à ta volonté. Que ton Esprit Saint éclaire notre intelligence et nous guide dans toute ta vérité. Visite chaque auditeur et chaque auditrice qui nous écoute maintenant. Parle à ceux qui sont dans le doute, encourage ceux qui sont découragés et fortifie ceux qui cherchent ta direction. Nous t'avons prié au nom puissant de ton Fils, Jésus-Christ. Amen.

0: Merci à tous ceux qui viennent de nous rejoindre. Vous êtes dans votre méditation spirituelle, Parole divine sur United Radio. Le thème de ce jour est comment entendre la voix de Dieu. Nous allons développer cette méditation en trois parties. Première partie, Dieu nous parle à travers sa parole. Deuxième partie, Dieu parle à ceux qui prennent le temps de l'écouter. Et troisième partie, Dieu nous guide par son Saint-Esprit. Première partie, Dieu nous parle à travers sa parole. Dans Psaume 119, verset 105, le Psaume, chapitre 119, le verset 105, il est écrit « Ta parole est une lampe à mes pieds et une lumière sur mon sentier. » La première manière dont Dieu nous parle est à travers la Bible. Beaucoup de personnes cherchent à entendre une voix audible ou attendre des signes extraordinaires. Pourtant, Dieu nous a déjà laissé sa parole écrite pour nous guider. La Bible contient les enseignements, les promesses et la volonté de Dieu pour notre vie. Lorsque nous lisons les Écritures avec un cœur sincère, le Saint-Esprit nous éclaire et nous aide à comprendre ce que Dieu veut nous enseigner. La voix de Dieu ne contredit jamais sa parole. Plus nous lisons la Bible, plus nous apprenons à reconnaître sa voix. Lisons un autre verset dans Hébreux chapitre 4, le verset 12. Hébreux chapitre 4, le verset 12. Il est écrit « Car la parole de Dieu est vivante et efficace, plus tranchante qu'une épée quelconque à deux tranchants. Elle pénètre jusqu'à partager âme et esprit, jointure et moelle. Elle juge les sentiments et les pensées du cœur. » La Bible n'est pas un livre ordinaire. C'est une parole vivante qui parle encore aujourd'hui. Combien de fois avons-nous lu un verset qui semblait répondre exactement à une situation que nous traversions? Dieu utilise sa parole pour nous encourager, nous corriger, nous avertir et nous guider. Lorsque nous ouvrons la Bible avec foi, Dieu nous parle personnellement. Deuxième partie. Dieu parle à ceux qui prennent le temps de l'écouter. Lisons maintenant 1 Samuel, chapitre 3, le verset 9 à 10. 1 Samuel 3, le verset 9 à 10. Alors Élie dit à Samuel, « Va, couche-toi. Et si l'on t'appelle, tu diras, « Parle, Éternel, car ton serviteur écoute. » Et Samuel alla se coucher à sa place. L'Éternel vint et se présenta, et il appela comme les autres fois. « Samuel, Samuel !» Et Samuel répondit, « Parle, car ton serviteur écoute. » Samuel entendit la voix de Dieu alors qu'il était dans le calme. Aujourd'hui, beaucoup de personnes désirent entendre Dieu, mais elles ne prennent jamais le temps de s'arrêter pour l'écouter. Nos journées sont souvent remplies de travail, de réseaux sociaux, de télévision, de téléphone et de nombreuses distractions. Dieu parle souvent dans le silence de notre cœur. Pour entendre sa voix, nous devons apprendre à ralentir et à passer du temps dans la prière et dans la méditation. Comme Samuel, nous devons être capables de dire « Parle Seigneur, ton serviteur, écoute. » Dans Jérémie 29, le verset 13, Jérémie chapitre 29, le verset 13, il est écrit « Vous me chercherez et vous me trouverez si vous me cherchez de tout votre cœur. » Dieu ne se cache pas de ceux qui le recherchent sincèrement. Lorsque nous cherchons Dieu de tout notre cœur, il se révèle à nous. Plus nous passons du temps dans sa présence, plus nous apprenons à discerner sa voix. Dieu parle à ceux qui désirent réellement marcher avec lui. Nous allons écouter maintenant Je m'abandonne avec le groupe Église Nouvelle Vie et nous nous retrouvons juste après sur United Radio. À tout de suite.
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Abandonne tout entre ses mains. Remets-lui ta vie, ton cœur, tout ce qui peut te peser lourd. Abandonne entre ses mains. Et vois comment Dieu va agir. Vois comment Dieu va guérir. Vois comment Dieu va te relever, te restaurer. Mais toi, fais le premier pas de foi et abandonne tout entre ses mains.

Nous sommes de retour dans Parole Divine sur United Radio. Notre thème de ce jour est comment entendre la voix de Dieu. Poursuivons maintenant avec la troisième partie. Dieu nous guide par son Esprit Saint. Lisons ensemble dans Jean chapitre 16, le verset 13. Jean chapitre 16, le verset 13. Il est écrit : Quand le Consolateur sera venu, l'Esprit de vérité, il vous conduira dans toute la vérité, car il ne parlera pas de lui-même, mais il dira tout ce qu'il aura entendu, et il vous annoncera les choses à venir. Le Saint-Esprit est notre guide spirituel. Lorsque nous appartenons à Jésus-Christ, le Saint-Esprit habite en nous. Il nous éclaire, nous avertit, nous encourage et nous conduit dans toute la volonté de Dieu. Souvent, Dieu nous parle à travers une conviction intérieure, une paix profonde ou un avertissement dans notre conscience. Le Saint-Esprit nous aide à prendre les bonnes décisions et à éviter les mauvais chemins. Lisons un autre passage dans Ésaïe chapitre 30, le verset 21. Ésaïe chapitre 30, le verset 21. La parole de Dieu nous dit : Tes oreilles entendront derrière toi la voix qui dira : Voici le chemin, marchez-y. Quand vous voudriez aller à droite, où vous voudriez aller à gauche. Dieu promet de guider ceux qui lui font confiance, même lorsque nous sommes face à plusieurs choix ou lorsque nous ne savons pas quelle direction prendre. Dieu est capable de nous montrer le bon chemin. Sa direction apporte toujours la paix, l'obéissance et la sagesse. Lorsque Dieu parle, il ne crée pas la confusion, mais la clarté. Il nous conduit toujours vers ce qui est conforme à sa volonté. La méditation du jour se trouve dans Jean 10, le verset 27. Jean chapitre 10, le verset 27. Mes brebis entendent ma voix. Je les connais et elles me suivent. Jésus nous rappelle ici une vérité merveilleuse. Ses brebis reconnaissent sa voix. Un berger connaît chacune de ses brebis. Et les brebis reconnaissent la voix de leur berger. Il en est de même de notre relation avec Jésus. Plus nous passons du temps avec lui dans la prière, dans la lecture de la Bible et dans l'obéissance, plus nous apprenons à reconnaître sa voix. Dieu désire nous parler, nous guider et nous conduire chaque jour. La question n'est pas seulement « Dieu parle-t-il ?» La véritable question est « Sommes-nous disposés à l'écouter ?» Prions ensemble. Seigneur notre Dieu, merci pour ta parole qui éclaire notre chemin. Merci parce que tu es un Dieu vivant qui parle encore aujourd'hui à ses enfants. Apprends-nous à aimer davantage ta parole. Donne-nous le désir de rechercher ta présence chaque jour. Aide-nous à faire taire les distractions qui nous empêchent de t'entendre. Que ton Esprit Saint nous guide dans toutes nos décisions et nous conduisent dans tes voies. Bénis chaque auditeur et chaque auditrice de United Radio. Protège leur famille, fortifie leur foi et accorde-leur la sagesse nécessaire pour marcher selon ta volonté. Nous t'avons prié au nom de ton Fils Jésus-Christ. Amen. Chers auditeurs, avez-vous déjà vécu une situation vous avez senti que Dieu vous parlait ou vous guidait? Comment reconnaissez-vous sa voix dans votre vie quotidienne? Quel verset biblique vous aide à discerner la volonté de Dieu? Écrivez-moi à paroledivine@unitedradio.net. paroledivine@unitedradio.net. Votre témoignage peut encourager une personne qui cherche aujourd'hui la direction de Dieu dans sa vie. Chers auditeurs, merci d'avoir été avec moi dans Parole Divine. Retenez ceci, Dieu parle encore aujourd'hui. Il nous parle à travers sa parole, dans la prière et par son Esprit Saint. Prenons le temps de nous approcher de lui, de lire sa parole et de rester attentifs à sa direction. Car lorsque Dieu parle, il éclaire notre chemin
et nous conduit vers sa volonté parfaite. La semaine prochaine, nous parlerons du thème « Pourquoi Dieu permet les épreuves ?» Je vous laisse avec le titre « Entre les mains du Seigneur ». C'est cette chanson qui clôturera notre méditation de ce jour. C'était Patrick dans Parole Divine sur United Radio. Je vous souhaite de passer une excellente journée et à la semaine prochaine, si Dieu le veut.

Dieu avec nous. Béni soit ton Saint-Nom, Jésus. Dieu avec nous. Alléluia.

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2: Je connais un Dieu qui est le véritable Dieu. À la place de la poussière, il donne un turban royal. À la place d'un vêtement de deuil, il donne un vêtement de louange. Il est le Dieu qui change toutes choses et toutes circonstances. Il donne une huile de joie là où la tristesse s'était révélée et manifestée. Je vais te parler d'un Dieu qui fait toutes choses.

Mon frère, ma soeur, ne te laisse intimider par aucune parole de limitation. Tu n'es pas ce que l'on dit que tu es, mais tu es ce que Dieu, qui est ton créateur, dit que tu es. Laisse l'Esprit de Dieu révéler en toi le plan parfait que Dieu a pour ta vie. Nous allons le déclarer encore.

peuple face au plus grand roi de l'époque. Il a pris un homme qui se considérait comme le plus petit de la plus petite famille et de la plus petite tribu, qui se considérait comme un zéro. Il en a fait un héros à la gloire de son nom. Quelles que soient les circonstances de ta vie, quelles que soient les paroles déclarées sur ta vie, je veux te dire, il n'y a pas de fatalité. Jésus est la solution. Il est capable de faire de toi qui te considère

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3: Bonjour à tous, une nouvelle journée à haut risque sur le front des incendies. 6 départements du pourtour méditerranéen restent placés en vigilance rouge feu de forêt. Laurent Nunez se dit inquiet face à une saison qui démarre fort avec un mois d'avance. Hier, il s'est rendu dans l'Aude où le feu à la frontière avec l'Hérault est désormais fixé. Après avoir parcouru plus de 900 hectares en deux jours, le ministre de l'Intérieur appelle à la plus grande vigilance alors que les Pyrénées-Orientales et l'Hérault seront placés dès midi en alerte orange canicule. Le Charles de Gaulle rentre à Toulon après un mois et demi dans la zone. Le porte-avions français quitte le Moyen-Orient, annonce Emmanuel Macron. Un départ compte tenu de l'évolution favorable que constitue l'accord entre l'Iran et les États-Unis pour cesser les hostilités, mais aussi l'évolution des besoins, indique le président. Pendant ce temps, des millions d'Iraniens affluent ce matin vers Téhéran pour rendre un dernier hommage à l'ayatollah Khamenei. Les funérailles nationales de l'ancien guide suprême iranien ont débuté 4 mois après sa mort dans une frappe israélo-américaine. Les autorités attendent entre 15 et 20 millions de participants d'ici jeudi. Le bilan ne cesse de s'alourdir 10 jours après le double séisme au Venezuela, 2645 morts et plus de 12600 blessés. Les Nations Unies estiment à 50 000 le nombre de personnes portées disparues. Au total, près de 7 millions de personnes ont été affectées par la catastrophe. Retour en France, plusieurs organisations professionnelles du monde de la culture alertent Emmanuel Macron sur des coupes budgétaires drastiques qui font peser un risque sans précédent sur le secteur. 28 structures pourraient ne pas pouvoir ouvrir leur saison avant janvier 2027 au lieu de septembre. Un courrier adressé au président à quelques heures de l'ouverture du Festival d'Avignon ce samedi. On passe au sport. Aurélien Tchouaméni incertain pour le 8e de finale de la Coupe du Monde ce soir face au Paraguay. Selon l'équipe, le milieu a été touché à la cuisse à l'entraînement. La rencontre débute à 23h. Et puis du rugby aussi au programme ce samedi, France All Black pour débuter le tout nouveau championnat des nations. Le coup d'envoi, c'est à 9h10. Excellente matinée à tous.
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2: Bélier, si des tensions persistent entre vous et votre partenaire, prenez les devants et éclaircissez toutes les zones d'ombre.
3: Taureau, vos amis ne vous oublient pas, bien au contraire, vous croulez sous leurs invitations.
4: Gémeaux, s'il y a de l'eau dans le gaz avec votre partenaire, ne vous mettez pas martel en tête, prenez de la distance.
5: Cancer, la pratique de la relaxation vous fera le plus grand bien,

0: Les invitations pleuvent, mais vous ressentez le besoin de vous ressourcer en tête-à-tête avec votre partenaire. Poisson, vous vous sentez bien dans votre peau, ce qui vous permet de vivre en toute sérénité votre romance.
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2: 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Et nous sommes le 4 juillet aujourd'hui, nous fêtons les Berthes et les Florents. Et en ce 4 juillet, j'aurais pu vous parler de la déclaration d'indépendance des États-Unis en 1776, ou des 2e et 3e présidents des États-Unis, John Adams et Thomas Jefferson, qui meurent le même jour en 1826. Mais le 4 juillet 1994 marque la fin du génocide au Rwanda. Il fera 1 million de victimes en l'espace de 3 mois. À l'instar des génocides précédents, il commence par une phase de stigmatisation de la population, se poursuit par la persécution et débouche sur la mise à mort. Il a toutefois comme particularité d'être le premier génocide de proximité. Bourreaux et victimes étaient voisins, comme sont aujourd'hui voisins les survivants. Ce

0: Génocide s'enracine dans la politique coloniale et l'idéologie du 19e siècle. Le colonisateur belge choisit de s'appuyer sur les Tutsis en créant le mythe de leur supériorité sur la communauté Hutu. L'antagonisme est exacerbé lors de l'indépendance du Rwanda dans les années 60, marqué par un renversement du pouvoir qui échoua aux Hutu avec l'appui de la Belgique. Le pouvoir Hutu développe dès le début des années 90 une propagande haineuse. Dès le 7 avril 94, des barrières sont montées à tous les carrefours stratégiques du pays. Les possesseurs d'une carte d'identité portant la mention Tutsi sont abattus sur place. Le 4 juillet 1994, le Front patriotique rwandais marque la fin des massacres et le début d'une reconstruction civile et morale. La citation du jour est signée de Jean d'Ormesson. S'il faut tirer une leçon du Rwanda, c'est que les hommes sont tous coupables et qu'ils sont tous innocents.
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4: Bonjour à tous, on connaît tous les qualifiés pour les huitièmes de finale de la Coupe du Monde de football, premier match de championnat des nations pour le 15 de France et puis le début du Tour de France ce soir, grand départ donné à Barcelone. On démarre avec le foot, la Coupe du Monde, le plateau des huitièmes de finale est complet. Cette nuit, l'Égypte est venue à bout de l'Australie au tir au but, l'Argentine s'est imposée non sans mal après prolongation face au Cap-Vert 3-2 et puis la Colombie a battu le Ghana 1-0. Les huitièmes de finale débutent dès ce soir et c'est le jour J pour les Bleus. L'équipe de France affronte le Paraguay à Philadelphie, coup d'envoi à 23h. À suivre avant ça, Canada-Maroc à 19h. Les vainqueurs de ces deux matchs se retrouveront en quart de finale. Autre équipe de France au menu, celle de rugby. Le 15 de France affronte la Nouvelle-Zélande ce matin. Match d'ouverture du tout nouveau championnat des nations qui oppose les nations des hémisphères nord et sud. Les Bleus espèrent faire l'exploit face aux vice-champions du monde, coup d'envoi à 9h10. Le Tour de France, c'est parti pour la 113e édition. 23 formations et 183 coureurs s'élancent de Barcelone. Le Slovène Tadej Pogacar est ultra favori pour remporter un cinquième maillot jaune. Mais l'autre star cette année, c'est un Français. L'espoir Paul Sexas, très attendu pour sa première participation. Mais lui veut rester détendu avant le grand départ.
5: La priorité reste la manière de jouer le classement général. De pouvoir faire cette expérience, voir comment ça se passe. Après, quelle position, je ne sais pas encore, je ne peux pas vous le dire. Mais je ne prendrai pas de risque pour autre chose que le classement général, je pense.
4: Premier rendez-vous du Tour ce soir à Barcelone, un contre-la-montre par équipe de 19 km. Premier départ à 17h05. En tennis, il n'y a plus de Français à Wimbledon. Le dernier encore en lice, Arthur Rinderknecht, a été éliminé hier au troisième tour par Novak Djokovic. Et puis en basket, l'équipe de France a battu la Belgique 80-72 dans le cadre des éliminatoires au Mondial 2027. Les Bleus rejoueront lundi soir face à la Finlande. Excellente journée à vous.
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6: Bonjour, une petite sélection télé pour votre soirée du samedi 4 juillet sur TF1 du rugby, le championnat des nations Argentine-Écosse. Les débuts de cette nouvelle compétition de rugby, deux groupes d'équipes s'affrontent dans un format nord contre sud sur 6 séries de rencontres, 3 matchs en juillet puis à nouveau en novembre avant la finale. Sur France 2, Fort Boyard, lancement de la nouvelle saison. Cet été, Fort Boyard entre dans une nouvelle ère, des nouvelles règles, l'arrivée d'épreuves et d'aventures collectives et un nouveau maître du fort, Cyril Ferraud. Sur France 3, Meurtre à Bayeux, téléfilm. Sur France 4, Le Discours, film avec Benjamin Laverne. Sur France 5, Échappée Belle, magazine sur le thème Japon, les surprises de Tokyo. Sur Arte, Ascenseur pour les abysses, documentaire essentiel à l'équilibre climatique mondial. Les grands fonds marins restent pourtant largement méconnus, plongés au cœur des abysses où prospèrent des formes de vie aussi fascinantes que fragiles. Et puis sur TFX, Chronique criminelle, magazine. Très belle soirée à tous.
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3: Bonjour à tous, à la une ce matin, le retour des fortes chaleurs. L'Hérault et les Pyrénées-Orientales basculeront dès la mi-journée en vigilance orange canicule, deux départements où le risque d'incendie reste très élevé aujourd'hui. Celui de Pouzol-Minervois entre l'Aude et l'Hérault est fixé depuis hier après avoir parcouru plus de 900 hectares. Le ministre de l'Intérieur, Laurent Nunez, ne cache pas son inquiétude pour les jours et les semaines à venir.
4: Nous sommes inquiets, pourquoi ? Parce qu'il y a évidemment la canicule. On a eu des pluies importantes à la fin de l'année qui ont fait que la végétation est plutôt abondante. Et puis on a des phénomènes de vent qui se lèvent ici ou là. Et on a vu que pendant tout l'épisode ici, de ces 48 dernières heures, il y a eu un vent qui est venu aggraver en réalité la situation. Donc on est évidemment très inquiet pour la saison. On a un mois d'avance là sur les départs de feux. Hier par exemple, il y a eu 26 feux en simultané sur l'ensemble du territoire national. Je parle des feux, hein. Je ne parle même pas des départs de feux où il y a pu en avoir plusieurs dizaines dans certains départements. Et c'était le cas dans l'Aude et dans l'Hérault.
3: Le ministre de l'Intérieur qui lance un appel à la prudence dans un contexte de premier grand week-end de départ en vacances, la journée s'annonce chargée sur les routes. Bison futé hisse le drapeau rouge sur le quart nord-ouest, orange sur le reste du pays. Dans le reste de l'actualité, un retour en France pour le Charles de Gaulle. Après un mois et demi passé dans la zone du Moyen-Orient, le porte-avions français rentre à son port d'attache à Toulon. Annonce d'Emmanuel Macron compte tenu de l'évolution favorable que constitue l'accord entre l'Iran et les États-Unis. Des marches contre les violences sexistes et sexuelles organisées partout en France ce samedi, des rassemblements un mois jour pour jour après la découverte du corps de la petite Liana dans le Gers. Les associations réclament une loi intégrale pour mieux protéger les femmes et les enfants. Et puis le grand départ du Tour de France, 184 coureurs vont s'élancer de Barcelone en fin de journée pour cette 113e édition. Qui débute par un contre-la-montre par équipe. Premier départ à partir de 17h15. Voilà pour l'essentiel. Excellente matinée à tous.
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2: Bélier, si des tensions persistent entre vous et votre partenaire, prenez les devants et éclaircissez toutes les zones d'ombre.
3: Taureau, vos amis ne vous oublient pas, bien au contraire. Vous croulez sous leurs invitations.
4: Gémeaux, s'il y a de l'eau dans le gaz avec votre partenaire, ne vous mettez pas martel en tête, prenez de la distance.
5: Cancer, la pratique de la relaxation vous fera le plus grand bien.
6: Lion, soyez fou. Embarquez votre tendre moitié vers une destination romantique ou faites-lui une surprise dépaysante.
7: Vierge, vous flottez sur un petit nuage, car votre couple bénéficie d'une embellie qui vous ravit au plus haut point.
8: Balance, vous devrez faire face à un surcroît d'activité que vous pouvez tout à fait assumer. Vous avez le dynamisme et le tonus nécessaires.
9: Scorpion, vous pouvez vous appuyer sur l'épaule réconfortante de votre partenaire qui saura vous prodiguer de bons conseils.
10: Sagittaire, avis aux célibataires, une rencontre se profile à l'horizon. Le soleil brille sur votre vie sentimentale.
11: Capricorne, si vous rencontrez des tensions au sein de votre famille, ne vous lamentez pas sans rien faire.
12: Verseau, les invitations pleuvent, mais vous ressentez le besoin de vous ressourcer en tête-à-tête avec votre partenaire.
13: Poisson, vous vous sentez bien dans votre peau, ce qui vous permet de vivre en toute sérénité.

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2: Et nous sommes le 4 juillet aujourd'hui, nous fêtons les Berthes et les Florents. Et en ce 4 juillet, j'aurais pu vous parler de la déclaration d'indépendance des États-Unis en 1776, ou des deuxième et troisième présidents des États-Unis, John Adams et Thomas Jefferson, qui meurent le même jour en 1826. Mais le 4 juillet 1994 marque la fin du génocide au Rwanda. Il fera 1 million de victimes en l'espace de 3 mois. À l'instar des génocides précédents, il commence par une phase de stigmatisation de la population, se poursuit par la persécution et débouche sur la mise à mort. Il a toutefois comme particularité d'être le premier génocide de proximité. Bourreaux et victimes étaient voisins, comme sont aujourd'hui voisins les survivants. Ce génocide s'enracine dans la politique coloniale et l'idéologie du 19e siècle. Le colonisateur belge choisit de s'appuyer sur les Tutsis en créant le mythe de leur supériorité sur la communauté Hutu. L'antagonisme est exacerbé lors de l'indépendance du Rwanda dans les années 60, marqué par un renversement du pouvoir qui échoua aux Hutus avec l'appui de la Belgique. Le pouvoir Hutu développe dès le début des années 90 une propagande haineuse. Dès le 7 avril 94, des barrières sont montées à tous les carrefours stratégiques du pays. Les possesseurs d'une carte d'identité portant la mention Tutsi sont abattus sur place. Le 4 juillet 1994, le front patriotique rwandais marque la fin des massacres et le début d'une reconstruction civile et morale. La citation du jour est signée de Jean d'Ormesson. S'il faut tirer une leçon du Rwanda, c'est que les hommes sont tous coupables et qu'ils sont tous innocents.
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4: Bonjour à tous, on connaît tous les qualifiés pour les huitièmes de finale de la Coupe du Monde de football, premier match de championnat des nations pour le 15 de France et puis le début du Tour de France ce soir, grand départ donné à Barcelone. On démarre avec le foot, la Coupe du Monde, le plateau des huitièmes de finale est complet. Cette nuit, l'Égypte est venue à bout de l'Australie au tir au but, l'Argentine s'est imposée non sans mal après prolongation face au Cap-Vert 3-2 et puis la Colombie a battu le Ghana 1-0. Les huitièmes de finale débutent dès ce soir. Et c'est le jour J pour les Bleus. L'équipe de France affronte le Paraguay à Philadelphie. Coup d'envoi à 23h. À suivre avant ça, Canada-Maroc à 19h. Les vainqueurs de ces deux matchs se retrouveront en quart de finale. Autre équipe de France au menu, celle de rugby. Le 15 de France affronte la Nouvelle-Zélande ce matin. Match d'ouverture du tout nouveau championnat des nations qui oppose les nations des hémisphères nord et sud. Les Bleus espèrent faire l'exploit face aux vice-champions du monde. Coup d'envoi à 9h10. Le Tour de France, c'est parti pour la 113e édition. 23 formations et 183 coureurs s'élancent de Barcelone. Le Slovène Tadej Pogacar est ultra favori pour remporter un 5e maillot jaune. Mais l'autre star cette année, c'est un Français. L'espoir Paul Sexas, très attendu pour sa première participation. Mais lui veut rester détendu avant le grand départ.
5: La priorité reste la manière de jouer le classement général, de pouvoir faire cette expérience, voir comment ça se passe. Après, quelle position, je ne sais pas encore, je ne peux pas vous le dire. Mais je ne prendrai pas de risque pour autre chose que le classement général, je pense.
4: Premier rendez-vous du Tour ce soir à Barcelone, un contre-la-montre par équipe de 19 km. Premier départ à 17h05. En tennis, il n'y a plus de Français à Wimbledon. Le dernier encore en lice, Arthur Rinderknecht, a été éliminé hier au troisième tour par Novak Djokovic. Et puis en basket, l'équipe de France a battu la Belgique 80-72 dans le cadre des éliminatoires au Mondial 2027. Les Bleus rejoueront lundi soir face à la Finlande. Excellente journée à vous.
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1: Bonjour, une petite sélection télé pour votre soirée du samedi 4 juillet sur TF1 du rugby, le championnat des nations Argentine-Écosse. Les débuts de cette nouvelle compétition de rugby, deux groupes d'équipes s'affrontent dans un format nord contre sud sur 6 séries de rencontres, 3 matchs en juillet puis à nouveau en novembre avant la finale. Sur France 2, Fort Boyard, lancement de la nouvelle saison. Cet été, Fort Boyard entre dans une nouvelle ère, des nouvelles règles, l'arrivée d'épreuves et d'aventures collectives et un nouveau maître du fort, Cyril Ferraud. Sur France 3, Meurtre à Bayeux, téléfilm. Sur France 4, Le Discours, film avec Benjamin Laverne. Sur France 5, Échappée Belle, magazine sur le thème Japon, les surprises de Tokyo. Sur Arte, Ascenseur pour les abysses, documentaire essentiel à l'équilibre climatique mondial. Les grands fonds marins restent pourtant largement méconnus, plongés au cœur des abysses où prospèrent des formes de vie aussi fascinantes que fragiles. Et puis sur TFX, Chronique criminelle, magazine. Très belle soirée télé à tous.
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2: Il est 9h.

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3: Bonjour, bonjour à tous. Le mercure va de nouveau flirter aujourd'hui avec les 40 degrés dans le sud-est. L'Hérault et les Pyrénées-Orientales sont placés en vigilance orange canicule à partir de midi. Les fortes chaleurs font leur retour ce week-end sur le sud de la France, même si la probabilité de connaître une canicule aussi forte que celle de fin juin est relativement faible, indique Météo France. Dans ce contexte, la carte de la météo des forêts reste au rouge. 6 départements méditerranéens sont toujours en alerte maximale face au risque très élevé d'incendie, notamment l'Aude, où le feu qui s'est déclaré mercredi à la frontière avec l'Hérault est désormais fixé. Laurent Nunez s'est rendu sur place hier, le ministre de l'Intérieur qui se dit très inquiet par la précocité de la saison des feux qui démarre avec un mois d'avance. C'est la conséquence de l'évolution favorable après l'accord entre l'Iran et les États-Unis. Le Charles de Gaulle a quitté le Moyen-Orient. Le porte-avions français se trouve actuellement en mer Méditerranée, direction son port d'attache à Toulon, annonce Emmanuel Macron. Pendant ce temps, les funérailles XXL de l'ayatollah Khamenei se poursuivent. Des milliers de fidèles affluent à Téhéran pour rendre un dernier hommage au guide suprême iranien tué il y a 4 mois dans des frappes israélo-américaines. Plus de 15 millions de personnes sont attendues d'ici jeudi dans la capitale, selon les autorités iraniennes, pour ces funérailles nationales qui doivent durer pendant 6 jours. La famille de Louis prend la parole à Narbonne à la veille d'une marche blanche. Il dénonce un drame absolu qui était selon eux évitable, mais aussi une spirale infernale de harcèlement et de violence à l'encontre de l'adolescent de 17 ans battu à mort par un groupe de jeunes il y a une dizaine de jours. 5 suspects dont 3 mineurs ont été mis en examen pour tentative d'assassinat. Et puis, le 15 de France affronte la Nouvelle-Zélande ce matin en ouverture du championnat des nations, une toute nouvelle compétition qui réunit les 12 nations majeures du rugby mondial. Le coup d'envoi, c'est dans quelques minutes à 9h10. Voilà pour l'essentiel de l'info. Excellente matinée à notre écoute.
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3: Bonjour à tous, ils sont encore 150 pompiers mobilisés dans l'Aude avec l'objectif d'éteindre entièrement les flammes qui se sont déclarées jeudi. Le feu est fixé et a déjà détruit 900 hectares. 6 départements sont en vigilance rouge pour risque très élevé de feux de forêt. Tous sont situés sur le littoral méditerranéen. Dans les Bouches-du-Rhône, la préfecture a interdit l'accès à 11 massifs forestiers. Hier, Laurent Nunez se disait très inquiet de la précocité de la saison des feux qui a démarré avec un mois d'avance, selon le ministre de l'Intérieur. Et ces violents incendies ne touchent pas que la France. 2300 hectares de forêt sur la Costa Brava en Espagne sont partis en fumée hier. Une dizaine de communes du littoral catalan ont été confinées. La famille de Louis prend la parole à Narbonne. À la veille d'une marche blanche, ils dénoncent un drame absolu qui était selon eux évitable, mais aussi une spirale infernale de harcèlement et de violence à l'encontre de l'ado de 17 ans, battu à mort par un groupe de jeunes il y a une dizaine de jours. 5 suspects ont été mis en examen pour tentative d'assassinat. Dans le reste de l'actualité, un port pétrolier de la région de Saint-Pétersbourg ciblé par une attaque de drones, selon la Russie. Des frappes revendiquées par le président ukrainien Volodymyr Zelensky. Cette nuit, c'est Moscou qui a lancé missiles et drones en direction de l'Ukraine. Le pape Léon XIV en visite à Lampedusa, cette petite île italienne devenue le symbole d'une traversée mortelle de la Méditerranée pour les migrants. Le souverain pontife a demandé à l'Europe de répondre à l'appel historique de la crise migratoire alors que l'Union européenne ne cesse de durcir les mesures d'accueil. Et puis on termine avec le 15 de France qui perd de justesse son premier match du championnat des nations. 34-32 face aux All Blacks de Nouvelle-Zélande. Un match qui s'est joué sans la présence des Toulousains et des Montpelliérains. Laissés au repos après la finale de Top 14, ils seront de retour près des Bleus pour le prochain match contre l'Australie. Voilà pour l'info. Bonne journée à tous.
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4: Bonsoir à tous. 63 recommandations contre les inégalités en Outre-mer. Elles viennent d'être dévoilées par la commission d'enquête sénatoriale qui planche sur le sujet. Parmi les propositions, garantir un accès à la cantine pour tous les écoliers, créer des concours nationaux à affectation locale, revaloriser la prime d'activité ou encore adopter un plan diabète Outre-mer. À l'occasion de sa visite de 4 jours en Martinique, la ministre des Outre-mer a évoqué le dossier des sargasses. Elle a annoncé le plan Sargasses 3 qui sera détaillé d'ici fin juillet. Le projet prévoit une enveloppe d'1,5 million d'euros. En Guadeloupe, une marche blanche prévue demain matin à Capesterre-Belle. Après cette fusillade mortelle mardi soir, elle a fait 2 morts, 2 femmes de 31 et 38 ans. La procureure de la République indique que l'enquête est confiée à la brigade criminelle de la direction territoriale de la police nationale. Aucune interpellation n'a eu lieu pour le moment. Un Syrien placé en détention provisoire, il est soupçonné de diriger un réseau de passeurs faisant transiter des migrants par la Guyane. Ce réseau faisait voyager des Syriens depuis leur pays d'origine jusqu'en Guyane française, en passant par la Turquie, le Venezuela et le Brésil. La plupart déposaient une demande d'asile à Cayenne avant de rejoindre la France métropolitaine. Entre 400 et 600 migrants seraient passés par ce réseau entre 2021 et 2025. En Martinique, les usagers du réseau Sud-Lib pénalisés, plusieurs lignes sont supprimées ou suspendues depuis hier en raison de difficultés financières rencontrées par Mobilité Sud. L'exploitant évoque des retards de paiement de Martinique Transport. Aucun service ne sera assuré dimanche sur l'ensemble des lignes du Sud. Et puis l'activité économique poursuit son repli en Guadeloupe. Selon les derniers chiffres publiés par l'INSEE, on observe un net recul de l'activité dans le secteur de la construction. Activité en baisse également dans les secteurs du commerce et des transports. En revanche, le tourisme, lui, se porte bien. La fréquentation hôtelière progresse de 3,7% par rapport au premier trimestre 2025. Une hausse portée par la clientèle étrangère, notamment canadienne, mais aussi européenne. Bon début de soirée à notre écoute.
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5: Bonjour, bonjour à tous. À la une de l'actualité, ce terrible drame à Sainte-Marie. Un enfant de 2 ans est mort dans l'incendie d'un logement de la SHLMR. Hier, la mère de l'enfant a réussi à évacuer ses autres enfants. Elle a tenté de sauver son fils des flammes sans succès. Le maire de Sainte-Marie, Céline Sitouze, s'est rendue sur place pour apporter son soutien aux victimes. L'origine du feu reste pour le moment inconnue. La famille sera prochainement relogée. Une cellule de soutien psychologique est ouverte et une enquête est en cours. À la une également, 13 ans de réclusion criminelle, c'est la décision de la cour criminelle départementale de La Réunion concernant l'ancien principal du collège Juliette Dodu. Il a été reconnu coupable de viol et agression sexuelle commis sur deux mineurs de son entourage. Jacques Goris a également écopé de 5 ans de suivi socio-judiciaire avec interdiction d'entrer en contact avec les victimes. 11 millions d'euros d'aide pour près de 2000 planteurs, les chiffres de la campagne sucrière à La Réunion. La filière canne représente 15 000 emplois directs et indirects sur l'île. Le complément de l'aide à la production a été versé en début de semaine. Une belle récompense maintenant pour le collège Le Vavasseur avec une note moyenne de 13,2 sur 20 au brevet 2025. L'établissement de Sainte-Marie arrive en tête du classement du magazine L'étudiant à La Réunion. Une distinction saluée par les personnels éducatifs mais pointée du doigt tout de même pour ses critères notamment avec la comparaison public-privé. L'aéroport Roland-Garros active son dispositif spécial pour les vacances d'hiver australes et ce jusqu'à la fin août. Objectif, faire face à un afflux de voyageurs plus important que l'année dernière à la même période. Et parmi les mesures mises en place, l'ouverture des portes à partir de 4h45. Et puis plus de 400 commerçants et forains, près de 70 artistes et une programmation familiale. La 62e édition des fêtes de juillet débute demain. Elle va se poursuivre jusqu'au 14 juillet dans le centre-ville de Saint-Paul et au parc Expobat. Et parmi les temps forts à retrouver, le traditionnel feu d'artifice avant le grand bal populaire. Voilà pour l'actu, je vous souhaite une excellente journée.
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7: Coucou les amis, c'est Marlène. Comment allez-vous en ces tout premiers jours de l'été 2026 ? Bien, j'espère. Et j'espère surtout que ça va durer. À période exceptionnelle, émission exceptionnelle. C'est pourquoi je vous propose, durant la période estivale, de modifier quelque peu le format de « Un artiste de tube ». En effet, vous le savez, le principe des deux tubes, c'est de vous faire écouter mon tube préféré de l'artiste du mois. Et le deuxième tube, c'est vous qui le choisissez. Parmi les quatre titres que je vous avais proposés une semaine en amont de la diffusion de l'émission, eh bien aujourd'hui et le mois prochain, ce seront les tubes qui n'ont pas obtenu assez de votes pour être diffusés pendant l'émission que vous entendrez après mon speech. Ok ? Alors nous commencerons donc ce mois-ci en suivant l'ordre des émissions depuis le mois de mai 2024, c'est-à-dire les artistes Alex Catherine, Gilles Floreau, Edith Lefel, Jean-Michel Cabrimol, La Perfecta, Les Zouk Machines, Eric Brouta, Luc Léandri, Tabou Combo, Exile One et Jean-Michel Rotin. Puis le mois prochain, c'est-à-dire le lundi 27 juillet, date de notre prochain rendez-vous, nous pourrons continuer avec Richard Birman, Orlan, Patrick Rémil, Skacha, Les Aiglons, Jocelyne Bérois, Jean-Claude Nemraud, Jean-Philippe Martelly, Patrick Saint-Éloi. Ce sera cool, non ? Alors maintenant, place à la musique. Passez de bonnes vacances si vous avez la chance d'en prendre et surtout d'y être déjà. Bon courage aux actifs et bel été à tous les fidèles auditeurs de United Radio, la radio des musiques ensoleillées et la radio du partage. Prenez bien soin de vous, les amis. Big bisouk, Marlène.

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3: Bonsoir à tous. 7 départements placés en vigilance orange pour canicule demain. C'est 5 de plus qu'aujourd'hui. Selon Météo France, le mercure pourrait atteindre 40 degrés sur le pourtour méditerranéen. Lundi, la vague de chaleur devrait s'étendre aux Pyrénées-Atlantiques et remonter jusqu'au Pays de la Loire. Le sud de la France continue de brûler. Un 7e département placé en alerte risque très élevé de feux de forêt. Il s'agit de la Drôme. Plusieurs incendies sont en cours dans les Bouches-du-Rhône ou encore dans le Gard, aux abords de l'A9. Le préfet a fermé l'autoroute à la circulation dans les deux sens, entre Orange et Remoulin. Des milliers de personnes dans les rues de Paris, un hommage à Liana, un mois, jour pour jour, depuis que son corps a été retrouvé dans le Gers. Mais un hommage aussi à toutes les autres victimes de violences sexuelles. Associations et syndicats demandent une loi cadre intégrale allant de la prévention au traitement judiciaire en passant par l'accompagnement des victimes. Des manifestations ont eu lieu dans près de 80 villes en France ce samedi. Le premier cas d'Ebola en France est guéri, annonce de la ministre de la Santé, Stéphanie Rist. Fin juin, un médecin de retour de République démocratique du Congo, actuellement confronté à une épidémie d'Ebola, avait contracté le virus. Ce dernier est hors de danger, il va pouvoir sortir de l'hôpital. Bernard Arnault, le patron de LVMH, a été soumis à un redressement fiscal de 22,5 millions d'euros. Décision de la Cour administrative de Paris. Le milliardaire est la première fortune de France. Il peut toujours déposer un recours devant le Conseil d'État. Une deuxième marche blanche demain pour Louis à Narbonne. Celle qui s'est tenue à Carcassonne aujourd'hui a réuni 600 personnes. Cet adolescent de 17 ans a été battu à mort par un groupe de jeunes. 5 suspects ont été mis en examen pour tentative d'assassinat. Et puis l'équipe de France de foot prépare son 8e de finale contre le Paraguay pour la Coupe du Monde. Et Aurélien Tchouaméni sera forfait dans cette rencontre. Le milieu de terrain tricolore a été touché à la cuisse à l'entraînement. Coup d'envoi à 23h. Bonne soirée à tous.
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4: Bonsoir à tous. 63 recommandations contre les inégalités en Outre-mer. Elles viennent d'être dévoilées par la commission d'enquête sénatoriale qui planche sur le sujet. Parmi les propositions, garantir un accès à la cantine pour tous les écoliers, créer des concours nationaux à affectation locale, revaloriser la prime d'activité ou encore adopter un plan diabète Outre-mer. À l'occasion de sa visite de 4 jours en Martinique, la ministre des Outre-mer a évoqué le dossier des sargasses. Elle a annoncé le plan Sargasses 3 qui sera détaillé d'ici fin juillet. Le projet prévoit une enveloppe d'1,5 million d'euros. En Guadeloupe, une marche blanche prévue demain matin à Capesterre-Belle. Après cette fusillade mortelle mardi soir, elle a fait 2 morts, 2 femmes de 31 et 38 ans. La procureure de la République indique que l'enquête est confiée à la brigade criminelle de la direction territoriale de la police nationale. Aucune interpellation n'a eu lieu pour le moment. Un Syrien placé en détention provisoire, il est soupçonné de diriger un réseau de passeurs faisant transiter des migrants par la Guyane. Ce réseau faisait voyager des Syriens depuis leur pays d'origine jusqu'en Guyane française, en passant par la Turquie, le Venezuela et le Brésil. La plupart déposaient une demande d'asile à Cayenne avant de rejoindre la France métropolitaine. Entre 400 et 600 migrants seraient passés par ce réseau entre 2021 et 2025. En Martinique, les usagers du réseau Sud-Lib pénalisés, plusieurs lignes sont supprimées ou suspendues depuis hier en raison de difficultés financières rencontrées par Mobilité Sud. L'exploitant évoque des retards de paiement de Martinique Transport. Aucun service ne sera assuré dimanche sur l'ensemble des lignes du Sud. Et puis l'activité économique poursuit son repli en Guadeloupe. Selon les derniers chiffres publiés par l'INSEE, on observe un net recul de l'activité dans le secteur de la construction. Activité en baisse également dans les secteurs du commerce et des transports. En revanche, le tourisme, lui, se porte bien. La fréquentation hôtelière progresse de 3,7% par rapport au premier trimestre 2025. Une hausse portée par la clientèle étrangère, notamment canadienne, mais aussi européenne. Bon début de soirée à notre écoute.
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6: Bonjour, bonjour à tous. À la une de l'actualité, ce terrible drame à Sainte-Marie. Un enfant de 2 ans est mort dans l'incendie d'un logement de la SHLMR hier. La mère de l'enfant a réussi à évacuer ses autres enfants. Elle a tenté de sauver son fils des flammes sans succès. Le maire de Sainte-Marie, Céline Citouze, s'est rendu sur place pour apporter son soutien aux victimes. L'origine du feu reste pour le moment inconnue. La famille sera prochainement relogée. Une cellule de soutien psychologique est ouverte et une enquête est en cours. À la une également, 13 ans de réclusion criminelle, c'est la décision de la cour criminelle départementale de La Réunion concernant l'ancien principal du collège Juliette Dodu. Il a été reconnu coupable de viol et agression sexuelle commis sur 2 mineurs de son entourage. Jacques Goris a également écopé de 5 ans de suivi socio-judiciaire avec interdiction d'entrer en contact avec les victimes. 11 millions d'euros d'aide pour près de 2000 planteurs, les chiffres de la campagne sucrière à La Réunion. La filière canne représente 15 000 emplois directs et indirects sur l'île. Le complément de l'aide à la production a été versé en début de semaine. Une belle récompense maintenant pour le collège Le Vavasseur avec une note moyenne de 13,2 sur 20 au brevet 2025. L'établissement de Sainte-Marie arrive en tête du classement du magazine L'étudiant à La Réunion. Une distinction saluée par les personnels éducatifs mais pointée du doigt tout de même pour ses critères notamment avec la comparaison public-privé. L'aéroport Roland-Garros active son dispositif spécial pour les vacances d'hiver australes et ce jusqu'à la fin août. Objectif, faire face à un afflux de voyageurs plus important que l'année dernière à la même période. Et parmi les mesures mises en place, l'ouverture des portes à partir de 4h45. Et puis plus de 400 commerçants et forains, près de 70 artistes et une programmation familiale. La 62e édition des fêtes de juillet débute demain. Elle va se poursuivre jusqu'au 14 juillet dans le centre-ville de Saint-Paul et au parc Expobat. Et parmi les temps forts à retrouver, le traditionnel feu d'artifice avant le grand bal populaire. Voilà pour l'actu, je vous souhaite une excellente journée.
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1: Bonjour, une petite sélection télé pour votre soirée du samedi 4 juillet sur TF1 du rugby, le championnat des nations Argentine-Écosse. Les débuts de cette nouvelle compétition de rugby, deux groupes d'équipes s'affrontent dans un format nord contre sud sur 6 séries de rencontres, 3 matchs en juillet puis à nouveau en novembre avant la finale. Sur France 2, Fort Boyard, lancement de la nouvelle saison. Cet été, Fort Boyard entre dans une nouvelle ère, des nouvelles règles, l'arrivée d'épreuves et d'aventures collectives et un nouveau maître du fort, Cyril Ferraud. Sur France 3, Meurtre à Bayeux, téléfilm. Sur France 4, Le Discours, film avec Benjamin Laverne. Sur France 5, Échappée Belle, magazine sur le thème Japon, les surprises de Tokyo. Sur Arte, Ascenseur pour les abysses, documentaire essentiel à l'équilibre climatique mondial. Les grands fonds marins restent pourtant largement méconnus, plongés au cœur des abysses où prospèrent des formes de vie aussi fascinantes que fragiles. Et puis sur TFX, Chronique criminelle, magazine. Très belle soirée télé à tous.

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1: Le Mapuya Talk, c'est maintenant. Et bonjour à toutes et à tous, bienvenue dans votre rendez-vous hebdomadaire sur United Radio. Il s'agit du Mapuya Talk. J'espère que vous allez bien et que votre semaine se déroule correctement. Alors aujourd'hui, on va prendre le temps pour parler d'une artiste martiniquaise qui voyage entre le rap, le chata, le dancehall et même la pop urbaine. Il s'agit de Meryl. Je sais que vous la connaissez tous et devinez quoi, elle sera présente à Marseille samedi 4 juillet. Donc, vous l'avez compris, le samedi 4 juillet, on se donne tous rendez-vous au Florida Palace pour le showcase de Meryl. Les places sont disponibles sur Bizouk et au platine, devinez qui sera présent. Eh bien, c'est simple, il y aura DJ Pat et moi-même DJ Mapuya. Je compte sur vous, j'espère vous y voir nombreuses et nombreux. Alors, Meryl, qui est Meryl? Eh bien, c'est une voix reconnaissable entre mille. C'est une plume affûtée, une énergie brute et une fierté créole assumée. Car oui, aujourd'hui, nous allons parler de son parcours, de ses combats, de ses plus grands succès et son impact sur la culture antillaise. Pour commencer, je vous laisse écouter En changer, un son qui date de ses débuts, j'en parlerai juste après le son.

Alors, il faut savoir que le morceau que nous venons d'écouter est le premier morceau qu'il a révélé dans le paysage musical martiniquais. Son aventure musicale démarre réellement en 2013. Oui, je sais, il y en a qui l'ont découvert l'année dernière ou il y a 2 ans, et même juste cette année, donc il y a quelques mois. Mais sachez que Meryl chante depuis les années 2010, 2011, etc. Notamment, ce son est sorti en 2013, grâce à son cousin Specta, qui l'a encouragé à l'époque à écrire et à développer son style. Elle devient ensuite une top lineuse et travaille dans l'ombre pour plusieurs artistes majeurs du rap français avant de se lancer dans sa propre carrière. Comme je le disais un peu plus tôt, Meryl est d'origine martiniquaise. Elle a grandi au Saint-Esprit. Très jeune, elle est bercée par le reggae, le dancehall, la salsa, le compas. Vous avez compris, hein, les musiques caribéennes. Et son père lui transmet l'amour des instruments et de la musique. Avant d'être une star, comme je le disais un peu plus tôt, Meryl écrivait déjà beaucoup pour d'autres artistes. C'est une véritable architecte de hit, devenue ensuite sa propre tête d'affiche, hein, comme on peut le constater de nos jours. En 2019, tout bascule pour Meryl. Meryl sort Béni, un titre puissant qui raconte les difficultés de la vie, mais aussi la force de continuer malgré les obstacles. Ce morceau devient viral et propulse la jeune martiniquaise sur le devant de la scène francophone. Beaucoup considèrent encore aujourd'hui Béni comme son hymne fondateur. Et à présent, écoutons-le ensemble. Béni de Meryl.

La Meryl continue son ascension. En 2020 arrive sa première mixtape qui s'appelle Jour avant caviar. C'est un projet où elle mélange rap, trap, dancehall, pop et influence créole. On y retrouve des titres devenus incontournables tels que Coucou, Billet, Johnny ou bien Comme à la maison. Cette mixtape confirme qu'elle n'est pas une artiste d'un seul tube. Et si nous écoutions, disons, allez, Coucou, histoire de nous mettre dans le bain de cette mixtape.

0: N'oubliez pas que Meryl sera présente à Marseille au Florida Palace le samedi 4 juillet et que les places sont en vente sur Bizouk. La soirée commencera à 23h et se terminera à l'aube. On vous y attend tous. Il faut savoir que Meryl représente une nouvelle génération d'artistes ultramarins. Elle chante autant en français qu'en créole martiniquais et n'a jamais renié ses origines. Elle contribue à donner une visibilité internationale aux cultures caribéennes modernes. Après plusieurs collaborations remarquées, Meryl revient avec l'EP aux aurores. Le public découvre notamment le son Jack Sparrow, qui fut un énorme succès. Écoutons-le ensemble. Jack Sparrow de Meryl.
1: Ça

0: faut savoir que ce n'est qu'en 2024 que Meryl franchit un cap en sortant son premier album studio. Il s'agit de Caviar, un projet qui démontre toute sa polyvalence. Elle y passe du rap au zouk, du chata au dembow, avec une facilité impressionnante. La preuve avec le son dembow martiniquain que nous écoutons tout de suite.
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1: Et il faut savoir que depuis lors, Meryl enchaîne les tubes à succès. En 2025, elle dévoile l'album La Dame. Ce projet marque une nouvelle étape dans sa carrière avec des titres qui cartonnent. Il y a par exemple Chat à confession. Allez, qu'on écoute tout de suite. D'accord.

pour finir, nous avons un son incontournable featuring Eva. Il s'agit de Coco Chanel. Allez, let's go, on écoute ça tout de suite.

0: faut savoir que l'album lui permet de franchir un nouveau palier et de préparer une tournée d'envergure ainsi qu'un concert à l'Accor Arena qui aura lieu donc en 2026. Meryl est une artiste qui n'a jamais hésité à mélanger les univers et à créer des rencontres musicales inattendues. Sur ses titres, elle s'associe même à Théodora, l'une des voix montantes de la scène afro-urbaine francophone. Avec elle, on découvre le son Instruction. Gros son qu'on écoute dans toutes les soirées. Ben maintenant, on l'écoute sur United Radio. Let's go.
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Il faut savoir que Instruction est un morceau qui parle d'assurance, de caractère et de confiance en soi. Les deux artistes y affichent une énergie affirmée, avec des punchlines efficaces et une complicité qui s'entend dès les premières secondes. C'est aussi la preuve que Meryl sait s'adapter aux nouvelles tendances tout en conservant sa signature caribéenne. Dans ce titre, chacune apporte sa personnalité, hein. Théodora avec son style singulier et Meryl avec cette force naturelle qui la caractérise depuis ses débuts. C'est une collaboration qui a rapidement trouvé son public et qui illustre parfaitement l'ouverture artistique de Meryl. Donc aujourd'hui dans le Mapuya Talk, nous nous sommes concentrés sur Meryl qui nous fait l'honneur d'être présente le samedi 4 juillet au Florida Palace à Marseille. Les places sont disponibles sur Bizouk, comme je vous l'ai dit un peu plus tôt. Voilà, c'est une artiste martiniquaise qui mérite d'être écoutée et qui cartonne en ce moment. Le Mapuya Talk touche à sa fin. On va se quitter sur un dernier son de Meryl. Il s'agit de Boss en collaboration avec Le Jus. Et juste après, on va vous mettre une petite ambiance musicale, histoire de vous faire plaisir. Histoire de faire plaisir à vos oreilles. Quant à moi, je vous souhaite un excellent week-end et on se dit à la semaine prochaine.

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2: Il est 23h.

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